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Du Cross Corsen, je passe canal 79. 7, 9.

0: Origine Météo-France, bulletin côtier pour la bande des 20 000, du Cap de l'Agde à la pointe de Pinard, du mardi 29 septembre 2026, à 18h15 égal. Le vent fait référence au vent moyen selon l'échelle Beaufort, la mer est exprimée en échelle Douglas. L'heure légale correspond, hiver, à l'heure, UTC, plus 1 heure, et l'été, à l'heure, UTC, plus 2 heures. Attention, en situation normale, les rafales peuvent être supérieures de 40% au vent moyen et les vagues maximales atteindre 2 fois la hauteur significative. Des perturbations sont possibles dans l'élaboration et la diffusion des prochains bulletins réguliers, suite à un mouvement social, à Météo France, à partir du lundi 28 septembre, à 19h. Un suivi de sécurité sera assuré de manière permanente et les BMS seront émis. Avis de grand frais numéro 188. Situation générale de mardi 29 septembre 2026, à 12h, UTC, et évolution. Système dépressionnaire complexe 972 hectopascal au large de l'Irlande, se creusant 947 hectopascal en fin de nuit en remontant vers l'Islande. Profonde alouette associée abordant la pointe Bretagne et le golfe de Gascogne cet après-midi et ce soir, et progressant vers l'est ensuite. Prévision pour la nuit du mardi 29 septembre au mercredi 30 septembre. Vent. Sud, à sud-est 4, à 5, mais localement 6, à 7 sur pointe Bretagne jusqu'en milieu de nuit, virant sud, à sud-ouest 4, à 5 en fin de nuit. Rafale. Mer. Pointe Bretagne. Forte et croisée au début, temporairement très forte en première partie de nuit. Ailleurs, peu agitée, à agitée, localement belle, un peu agitée de Granville, à Bria. Houle. De l'Agde, à Perros-Guirec. Ouest 50 cm, à 1 mètre, s'amplifiant à 1,50 m, à 2 mètres parage l'Agde en seconde partie de nuit. De Perros-Guirec, à Pinard. S'amplifiant rapidement sud-ouest 2,50 m, à 3,50 m, jusqu'à 4 m vers où et sans en milieu de nuit. Temps. Couvert et pluvieux, parfois orageux vers Pinard, se dégageant en fin de nuit sur Pointe-Bretagne. Visibilité. Moyenne, à mauvais sous-pluie. Prévision pour la journée du mercredi 30 septembre. Vent. Sud, à sud-ouest 4. À 5, parfois 6 sur Pointe-Bretagne. Rafale. Mer. Pointe-Bretagne. Forte. Ailleurs. Peu agité, à agité. Houle. De l'Agde, à Bria. Non significative, localement sud-ouest 1,50 m, à 2 mètres parage la Hague. De Bria, à Pinard. Sud-ouest 2, à 3 mètres. S'amplifiant jusqu'à 3,50 m sur la pointe Bretagne en fin d'après-midi. Temps. Peu nuageux, un nuageux avec averse, parfois orageuse en fin d'après-midi sur pointe Bretagne. Visibilité. Bonne. Localement moyenne, un mauvais sous averse. Tendance pour la nuit du 31 et la journée du jeudi 1er octobre. Vent. Sud-ouest 4 à 5. Virant ouest en fin de nuit, mollissant 3 à 4 le matin et revenant sud-ouest l'après-midi. Mer. Forte, à très forte et dominée par la houle sur Pointe-Bretagne et temporairement croisée en fin de nuit, peu agitée, à agiter ailleurs. Houle. De l'Agde, à Bria. Ouest 50 cm, à 1 mètre, localement sud-ouest 1,50 m, à 2 mètres parage la Hague. De Bria, à Pinard, sud-ouest 2, à 3 mètres, puis arrivée d'une houle de nord-ouest, en fin de nuit 3,50 m, à 4,50 m sur la pointe Bretagne. Temps. Averse, parfois orageuse la nuit. Belles éclaircies en journée. Visibilité. Bonne. Localement moyenne, à mauvais sous-averse. Observation le mardi 29 septembre 2026, à 15h, UTC, ou et sans, Vent sud-sud-est 21 nœuds, rafale 37 nœuds, mer peu agitée, 1005 hectopascales stationnaire, couvert, pluie ou brume. Bas, vent sud 23 nœuds. Brignoban, vent sud 19 nœuds, rafale 31 nœuds, mer peu agitée, très nuageux, à couvert, visibilité 8000. Bréa, vent sud sud-est 17 nœuds. Quête de lague. Vent sud 17 nœuds, 1009 hectopascales en baisse, très nuageux, à couvert, visibilité 7000. Pointe du Raz. Vent sud sud-est 23 nœuds. Le prochain bulletin sera enregistré le mercredi 30 septembre 2026, vers 6h15 légal. Météo France vous remercie de votre attention.
1: 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Fin de la diffusion du bulletin météorologique côtier. Je repasse 16. Bon quart à tous. Terminé.

Et donc, vous me confirmez que le phare ne semble pas éclairé, quoi. Vous avez regardé s'il y avait un avion en avant-cours? Très bien, bah, je vous remercie de nous avoir prévenus. Je vais faire remonter l'information. Également, au revoir.

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Du Cross-Corsen, je passe canal 79, 7, 9.

0: origine Météo-France, bulletin Côtier pour la bande des 20 000, du Cap de l'Agde, à la pointe de Pinard, du mercredi 30 septembre 2026, à 6h15 légal. Le vent fait référence au vent moyen selon l'échelle Beaufort, la mer est exprimée en échelle Douglas. L'heure légale correspond, l'hiver, à l'heure, UTC, plus 1 heure, et l'été, à l'heure, UTC, plus 2 heures. Attention, en situation normale, les rafales peuvent être supérieures de 40% au vent moyen et les vagues maximales atteindre 2 fois la hauteur significative. Pas d'avis de vent fort en cours ni prévu. Situation générale le mercredi 30 septembre 2026. À 0 heure, UTC et évolution. Dépression 959 hectopascales. À l'ouest de l'Irlande se décalant vers l'Islande en se creusant. Talweg associé balayant le golfe de Gascogne, la Manche puis la mer du Nord. Anticyclone se renforçant demain sur les Açores avec dorsale associée atteignant le golfe de Gascogne en soirée. Prévision pour la journée du mercredi 30 septembre. Vent. Sud, à sud-ouest 4, à 5, parfois 6 sur Pointe-Bretagne, jusqu'en début d'après-midi. Rafale. Mer. Peu agité, à agité, localement forte et débat, à Pinard. Houle. De l'Agde, à Bréa. Non significative, localement sud-ouest 1,50 m, à 2 mètres parage la Hague. De Bréa, à Pinard. Sud-ouest 2, à 3 mètres, s'amplifiant jusque, à 3,50 m sur la pointe Bretagne l'après-midi. Temps. Peu nuageux, un nuageux avec averse, parfois orageuse en fin d'après-midi sur Pointe-Bretagne. Visibilité, bonne, localement moyenne, à mauvais sous averse. Prévision pour la nuit du mercredi 30 septembre au jeudi 1er octobre. Vent. Sud, à sud-ouest 4, à 5, virant ouest, à sud-ouest en seconde partie de nuit, démolissant 3, à 4, à la fin. Mer. Peu agité, à agité, localement forte et débat, à Pinard, puis forte, à très forte, et croisée en fin de nuit. Houle. De l'Agde, à Bréa. Ouest 50 cm, à 1 mètre, localement sud-ouest 1,50 m, à 2 mètres parage la Hague. De Bréa, à Pinard. Sud-ouest 2, à 3 mètres. Temps. Averse, parfois orageuse, s'éclaircissant en seconde partie de nuit. Visibilité, bonne, localement moyenne, à mauvais sous précipitation. Tendance pour la journée du jeudi 1er octobre. Vent. Ouest, à sud-ouest.
1: C'est ma fort de Bréa, c'est ma fort de Bréa de la
0: capitale de la Suisse. Avec un vent de l'après-midi, mais virant localement nord-ouest.

0: Pour le
1: À trois,
0: sémaphore
1: dans le
0: bleu
1: golfe
0: BA,
1: de
0: vous repère
1: Saint-Malo,
0: phare éclair,
1: nous
0: phare éclair.
1: glissons deux à trois
0: Ouais, bonjour, c'est
1: virages
0: le navire de
1: de
0: pêche Amit
1: Saint-Malo.
0: Elsa. C'est pour vous prévenir, je vais faire des essais de drague à
1: Éclair,
0: coquille là au
1: à
0: niveau de la
1: brouillard,
0: vieille de l'Ogivi.
1: peu agité, à agité. De brouillard, à pas marre,
0: À
1: devenant
0: quel niveau,
1: fort,
0: pardon?
1: à très fort,
0: Juste devant
1: et
0: la vieille
1: devenir
0: de
1: par
0: l'Ogivi
1: la
0: là,
1: houle.
0: devant le port de l'Ogivi de la mer.
1: De lag, à brouillard.
0: C'est
1: Ouest
0: bien fait pour moi pour
1: amplifiant
0: me prévenir
1: 50 cm,
0: une fois les essais
1: à
0: terminés.
1: 1,50 m.
0: Et je vous rappelle la liste
1: Localement
0: des essais.
1: sud-ouest
0: Merci.
1: 1,50 m, à 2
0: Merci
1: mètres
0: à vous.
1: barrage la Hague. De Bria, à Pamar, arrivée d'une longue houle de nord-ouest, le matin, de 2 à 4 mètres, d'est en ouest. Temps. Peu nuageux, à nuageux, quelques averses en manche, le matin. Visibilité, bonne. Localement moyenne sous précipitation. Observation le mercredi 30 septembre 2026 à 3 h UTC. Ouessant. Vent sud-sud-ouest, 16 nœuds, mer peu agitée, 1 000 hectopascales en hausse, clair ou peu nuageux, visibilité 10 000. Bas. Vent sud-ouest, 8 nœuds, visibilité 5 000. Brignoban. Vent sud-sud-ouest, 12 nœuds. Bria. Vent sud, 16 nœuds, visibilité 5 000. Cap de Lague. Vent sud, 17 nœuds, rafale 29 nœuds, 1 007 hectopascales en baisse. Pointe du Raz. Vent sud, sud-ouest, 21 nœuds. Le prochain bulletin sera enregistré le mercredi 30 septembre 2026, vers 12 h 30 légal. Météo France vous remercie de votre attention.
2: 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Je repasse 16. Bon quart à tous. Terminé.

0: Sémaphore de Brun, sémaphore de Brun, de la petite Elsa sur 10, vous m'en suivez?
1: La petite Elsa du sémaphore de Brun.
0: On va les essais terminés, merci beaucoup.
1: C'est tout bien pris, merci à vous.

0: Bonjour de Brea, ce matin de Brea, Cross-Corsen sur le canal 16 pour CVHF.
1: Cross-Corsen du sémaphore de Bréa, vous êtes fort et clair sur le canal 16.
0: Bonjour, fort et clair également, passe 68.
1: Je passe 68.
0: Bréa, Corsen.
1: Corsen du sémaphore de Bréa, vous êtes fort et clair sur 68.
0: Fort et clair également, bonne journée.

0: Sémaphore de Bréa du Pescador, vous me recevez?
1: Oui, le Pescador de Bréa, bonjour.
0: Oui, bonjour, je vous appelle en fait, c'est pour faire un essai de drague si c'est possible.
1: Oui, vous êtes dans quel secteur?
0: Alors, 48 degrés, 49 minutes, 545 nord et 3 degrés, 4 minutes, 132 ouest. Juste à l'entrée du trieu.
1: Le Pescador du Sémaphore, c'est reçu. Merci pour l'information à tout à l'heure.
0: Ouais, je vous remercie. Bah, pour d'ici 20, 25 minutes. Voilà, merci.

Oui, du sémaphore, c'est reçu. Est-ce que vous pouvez me redonner le nom de votre navire? Oui, Papa Mike 503, c'est reçu. Merci pour l'information.

Réduis ce semaphore, je vous écoute. Oui, il y a effectivement un vivier qui est près de la chandelle, devant le sémaphore. Le propriétaire a été contacté par les affaires maritimes et il doit être récupéré un jour ou l'autre. Ouais, du sémaphore, hein, donc je vous confirme, hein, c'est juste en face du sémaphore, près de la chandelle, et il ne bouge plus depuis plusieurs semaines, là, il doit être accroché au fond.

0: Oui, bonne journée. Vous comptez le récupérer du coup?
1: Oui, c'est bien reçu. Merci, bonne journée.

Et attrape-le, lui, deux pour un billet, tu vois, c'est pas arrêté. Derrière toi, Didier. Avec son caddie.

0: Et Mariotte, Semaphore de Bréhat, bonjour, vous êtes très clair.
1: Oui, bonjour. Mise à l'eau de deux plongeurs pour une formation profondeur maximale.
0: Réduit, ma force est bien reçue, deux plongeurs 40 mètres 30 minutes, tout à l'heure pour la fin de plongée.

0: C'est ma Ford Bréa du Pescador, vous me savez?
1: Oui, Pescador de Bréa.
0: Oui, bonjour. Rebonjour, c'est pour vous signaler la fin des essais.
1: Oui, dis-moi fort, c'est bien reçu, merci, bonne journée à tous.
0: Merci, bonne journée à vous.

0: De la billetterie, j'ai des anneaux de Volvo bougie D26 si ça intéresse quelqu'un.
1: Des anneaux de Volvo.
0: Tout à fait.
1: Oh, tu peux les revendre sur le bon coin si tu veux. Ah, c'est un colis prévu pour Lénès Sevrillade, de Marion.
0: J'en étais sûr.
2: Eh, tu connais, hein? Ils sont quelle couleur les Volvo? Vas-y, t'as quelques couleurs, vas-y, vas-y.
0: De quoi, les moteurs Volvo?
2: Ouais.
0: Bleu.
2: Eh ben non.
0: Noir.
2: Non plus.
0: Marron.
2: Non plus.
0: Jaune.
2: Non plus.
0: Vert.
2: Ça y est.
0: Allez, ça y est, je me souviens.

0: par là, yo?
1: Ouais.
0: Est-ce que ça te dérange que je te laisse faire 11 h, puisque comme ça, du coup, après notre tour, moi, je profiterai de refaire un peu d'eau ici, à bord du Kefren.
1: Oh non, non, pas de soucis.
0: Merci, c'est gentil.
2: Bonjour à vous, le Kefren.
0: Bonjour à vous, messieurs.
2: Bon, info sim, je suis passé à la COP ce matin, j'ai pris un petit bidon de 0,9 là pour les nazes. Aurélien, la COP m'a dit qu'il avait reçu de nouveaux ballotins de chiffon. Il m'a dit qu'apparemment il en avait encore besoin. Donc il en a en stock si jamais il y a besoin.
0: Ouais, c'est parfait. Ouais, Antoine a demandé plusieurs ballotins de chiffon pour. Enfin un pour chaque bateau, il me semble, au moins 4 je crois, voire 5. Et ils avaient pas reçu. Donc ok, ça roule, merci FD.
2: Et comme je savais pas si vous aviez pris ou pas pris, j'ai pas préféré prendre dans le doute, donc il en a en stock à la COP, donc si jamais on veut passer.

0: Sémaphore Bréa, sémaphore Bréa de Calimero 2, vous recevez?
1: Et Calimero 2, sémaphore Bréa.
0: Oui, bonjour, pour vous signaler une mise à l'eau de deux plongeurs à la Moquetière, hein, chenal du Trieux, pour 25 mètres, une heure de plongée.
1: Et Calimero 2 du sémaphore, on peut passer 10?
0: Oui, bien pris. Ouais, sémaphore Bréa. Sur le 10.
1: Et Calimero 2, sémaphore Bréa, c'est bien reçu, 25 mètres, une heure de plongée. Le nombre de plongeurs, s'il vous plaît?
0: Donc, deux plongeurs à l'eau, deux plongeurs.
1: Oui, dis ma force, c'est bien reçu. Merci à tout à l'heure pour la fin de plongée.
0: Ok, à tout à l'heure.

0: boubous, t'es déjà en train de tricher.
1: Non, il est en train d'essayer de régler le pilote, là.
0: Ouais, ouais, t'es en train de faire une cagette de coquilles, ouais. Carpaccio, ce midi.
1: Oh, je fais hier, Joe.
0: Ça commence la cohue, ok. Moi, je suis pareil, mes drogues. C'est bon, je veux plus hacker, là. Terminé. J'ai mes drogues, maintenant. Il y aura un sac de filet de temps en temps, et puis ça va aller comme ça. Et débarquer les coquilles. Je vais trouver une solution, je vais les mouiller comme à Bordeaux, c'est pas possible. Il y en a, ils savent même pas pourquoi ils vont hacker. Ils ont la tête et tout arrivé d'avant.
1: Bah, ça change pas, hein.
0: Et personne.

0: trouve ça aussi.
1: Bah ouais, c'est pour ça, il n'arrête pas de le bouger, mais bon, le treuil, là, je crois que c'est ça qui a l'air de déconner.
0: Ah bon? Et t'as changé de place à ton gyrocompas?
1: Non, c'est un œuf.
0: Ah, il trouve pas son truc, l'enculé! Ah ouais, putain, c'est le bordel, ça.

0: Oui, Marriott, c'est ma fourbrière. Oui, Marriott, c'est ma fourbrière, c'est bien reçu. Bonne journée à tous.
1: Oui, merci pour la veille.

0: pas été long, Gilou.
1: Non, on a filé nos casiers, puis voilà, on verra la suite demain. Là, je vais embarquer mon râteau.
0: Bah moi, quand j'ai fait mon plan là, bah c'est ça.
2: Calimero, tu nous reçois?
0: Bon, on a pris nos draps.
2: Calimero, tu nous reçois?
0: Si vous en réparez.
2: Calimero, tu nous reçois?
0: Madame, je tourne par moi.
1: Ah ouais, je vois. Les gens, tous avec le, hein, ça va être compliqué. Puis il faut que j'aille QAQ en plus. Après, moi j'ai pas pour long, hein. J'ai qu'une à embarquer, je peux te dire, j'arrive avec le FEN, le bateau le QAQ, j'attrape le FEN en haut et... Si tout se passe bien, si je cours pas trop longtemps après le FEN, en 5 minutes c'est fait, et encore, j'ai 5 minutes, même pas quoi.

0: Ouais, bah c'est pour ça que moi je calcule à la garder à bord, on la remet debout, on la marre contre le rouleau, tant pis, j'ai pas le choix. Bon, non, j'avais bien vu le bordel que c'était, c'est même pas la peine de débarquer ça, ça va être une croix à la croix et la bannière. Ça va être la croix et la bannière, à la limite, il aurait fallu que je la mouille quelque part, mais bon, je me dis qu'avec le bol que j'ai, j'ai bien rien qui va me couper mes ballons ou un truc comme ça, j'ai rangé la flemme aussi.
1: Quel numéro?
2: Si, hein, tu mouilles comme à bord des veines avec du cabinox, hein. Celui qui va l'avoir, il va s'en sauver.
1: Quel numéro?
2: C'est péril, hein.

Oui, moi c'est comme ça que je fais aussi, hein. Mes deux vannes sont ouvertes en bas, hein. Comme ça passe, tout est équilibré et puis terminé. Hein. Et bon, comme elle est derrière, sur le cul, elle est droite, bah, tout reste droit, ça va. Ça, j'avais calculé comme ça parce que. Au début, j'avais dit, tiens, on la mettra sur le quai. Quand j'avais vu le bordel que c'était, j'y sais même pas la peine, c'est de la science-fiction. Plus, il faut qu'on ait le cul à quai à chaque fois. La grue qui marche un coup sur deux, j'ai pop pop pop et la mouillée. Après c'est pareil comme tu disais, c'est ce que je dis à chaque fois, on aurait été à mi-marée, essayer de l'attraper, donc c'était galère. Donc c'est pour ça, j'ai dit allez, hop, on va calculer les choses pour qu'on puisse la garder à bord maintenant, et puis voilà.

0: pas si t'as compris. Mais après, je la mettrai sous le cul. Hein.
1: Ouais, ouais, c'est pour ça. Ah voilà, on verra bien. Ce sera comme ça sera. On va essayer de continuer à faire comme ça, et puis voilà. Remuer le moins de choses possible, parce que... C'est vite la galère ici, autrement.
0: J'ai vu, mais ça...

0: Ouais, c'est ça. C'est exactement ça. Donc voilà. Bon, on va déjà essayer d'aller à quai pour l'embarquer, ce sera déjà pas mal. Après, on verra la suite. Voir si on n'a rien oublié, ce sera déjà pas mal.
1: J'ai dû organiser tout. J'avais oublié de te dire quelque chose qui me revient.
0: Ah bah c'est bon, parce que tu sais, avec ma petite retraite maintenant, faire attention quand même.
1: Non mais je vais te donner un conseil pour te faire gagner des sous, est-ce que tu le veux?
0: Vas-y, c'est toujours bon à prendre.

0: On vit très bardin, le transport.
1: Ah ouais, ils ont bouffé ta plate, hein, putain. Ouais, faudrait que je la mette à échouer, ouais. Ce serait pas un luxe.
2: C'est ma fin de voyage, Flora.
3: Et la station pour Brea.
4: Oui, bonjour, c'est le Flona là. Bah,
1: ouais, ouais, y'a moyen, y'a moyen.
4: Je vais tirer mes câbles avec la drague derrière, là, j'en ai pour 10 minutes.
3: On réduit ce sémaphore, vous faites ça dans quel secteur?
4: Ouais, devant l'Ogivi.
3: Devant l'Ogivi, c'est reçu, merci de l'information, à tout à l'heure.
4: À tout à l'heure, je vous préviens quand j'ai fini.
3: Ouais, reçu.
5: C'est ma forte Brea, le TSM.
1: Ouais, ah ouais, parce que je fais, moi, en général, j'envoie à Paimpol et je fais ça au port insecte. Et du coup, j'ai fait comme ça.
5: Wing 4, au départ de Les Ardrieux, à destination de Saint-Quay-Portrieux. On est 3 personnes à bord, 3 membres d'équipage, pas de passagers, pas de cargo, pas de dangereux.
1: Ouais, pour essayer
5: 2.5
1: de...
5: De tir en haut.
1: Ah ouais, d'accord, je vois.
5: On est à Saint-Quay dans...
6: Je vous reçois, 40 minutes. Haut et clair.
3: On l'a dit, sémaphore de Brea, c'est tout bien reçu. Merci pour les informations.
1: Oui, bah j'imagine, hein, c'est clair.

0: la soudure et plein de choses. Nous, on n'a pas augmenté à PET, ni en araignée, ni en coquille. Ça fait 30 ans qu'on gueule.
1: Ah oui, on voit bien, hein, dès que tu prends quelque chose à terre, c'est hors de prix. Hein.

0: PM503, PM503, de Calimero,
1: ah ouais,
0: c'est radio
1: d'accord, bah tu vois. J'avais envie d'allonger la mienne, bah tu es en train de me calmer là.
0: Oui, Calimero, PM503 de Calimero, je vous reçois, signal faible mais audible.
2: Ok, test concluant, terminé.
1: Ouais, d'accord, je vois, tu l'as mouillé, tu reviens débrayé quoi. Ouais, bah on verra bien. On va déjà essayer d'aller dans le port pour attraper ça, après on verra si on peut aller dans le port et puis on va calculer tout ça.
3: Ou alors j'arrête.

0: j'ai pas envie de rester au sec sur le tas de coquilles en baume.
1: Ouais, toi tu cales pas mal d'eau, hein.
0: Ouais, enfin, je fais un peu moins qu'avant, mais bon, il y a quand même un petit rando en dessous. Ah non, moi je suis grillé comme dans le temps, et mon gros cube et mon petit cube. Non, non, c'est... comment il s'appelle, Jarek qui doit avoir ça, là.
1: J'ai pas fond. Non, il a pas de pavillon, je crois pas, genre. Pendant qu'on parle de ça, là.
0: Non, non, non, non, il est en carénage, il n'est pas vendu, hein. Il n'est pas vendu, toujours en carénage à bord.
1: Ah oui, je trouvais drôle aussi, hein. Mais c'est plus, je trouve plus qui c'était qui m'a dit ça. C'était un des trois, je sais pas. Mais il a fait ça, je trouve bizarre. C'est ça, si je demande à Gilles. Et j'ai oublié quand je t'ai vu ce matin.
0: Non, non, non, non, non, non, c'est pas vendu.

0: PM 530.
1: Ah, 70, je suis arrivé à la moisie déjà.
0: 922. À distance, ferme à vous.
2: Bah oui, il y a du COEF. Il y a du COEF, hein, oui, bah tu vois, nous on est bien. J'ai pas mis trop de temps, tu vois. Sorti à 8h20 du SAS, tu vois, les 10h10. Et on a mouillé les 5 filières qu'on avait à bord, je suis content. Bah, attends, mon téléphone sonne, à tout à l'heure.
0: Oui, c'est la même personne.
3: Ouais, bah écoute, là j'entends, correct.
0: Parfait, terminé.

0: La station qui appelle le sémaphore de Bréa sur le 16.
1: Oui, c'est indépendant, c'était pour vous dire que j'allais faire mes essais pour mes dragues là dans le chenal.
0: Oui, du sémaphore, hein. C'est bien reçu, hein. Merci pour l'information, à tout à l'heure pour la fin des essais.

0: C'est la fin de Bréa, Flona.
1: Et la station pour Bréa.
0: Ok, c'est bon, on a fini.
1: Oui, c'est reçu, merci.
0: Et bonne journée.

Je vais te débarquer également, Marion, la pochette des comptes de l'Enez. Je les ai fait hier, comme ça, ils seront débarqués. Tu veux qu'on laisse la billetterie à bord de l'Enez Riach que fin octobre ou on te débarque tout?

Est-ce que tu m'as reçu, Marion? Je disais, je vais te débarquer la pochette des comptes de l'ENES RIA que j'ai fait hier. Et je te demandais, est-ce que tu veux qu'on débarque toute la billetterie de l'ENES ou on la laisse à bord jusqu'au début novembre? Ok, bah je te descends la pochette des comptes, arrive à Kier.

0: c'est Mahfort Bréard du Ménael, canal 10, je t'écoute.
1: Oui, Ménael du Mahfort Bréard, je vous écoute. Bonjour.
0: Oui, bonjour. On va faire un essai de drague pour surtout régler nos. Rédire nos funes. On va faire ça juste à la sortie de l'Ogivi, là, à l'entrée du Trieux.
1: Oui, du Mahfort de Bréard, c'est bien reçu à tout à l'heure pour la fin de. La fin de traction.
0: Ok, quand j'ai fini l'opération, je vous signale. Merci, à tout à l'heure.

0: Sémaphore Bréa, sémaphore Bréa de Calimero 2, vous recevez?
1: Oui, Calimero 2, sémaphore de Bréa, rebonjour.
0: Oui, rebonjour, pour vous informer de la remontée des deux plongeurs.
1: Oui, 5 plongées pour le Calimero 2, c'est reçu, merci.
0: Ok, terminé pour nous.

0: Et le tour de 11h40 est confirmé.
1: Ok, on va s'approcher.

0: Tu vas aller au plateau?
1: Oui, madame.
0: Ah, je le savais, hein.
1: Bah oui, j'ai bien vu le ton de... C'était pas interrogatif. C'était plus affirmatif.

0: C'est pour ça que je lui dis que c'est affirmatif.
1: Ah ouais.
0: De toute façon, je vais me bouffer tous les beurres.

Daniel Carson. Ah, tout bien pris, quoi. Ah, 5 et du cross. Ouais, tu sais si elle est de nouveau au 10.

0: Je sais pas ce qui va nous arriver sur la tronche dans l'Est, mais c'est en train de noircir.
1: Allez, bon. Ah, ils avaient prévu, hein, que ça était un bon que ça passe aujourd'hui.
0: La pluie?
1: Ouais, il y a certaines cartes météo qui annoncent éventuellement un passage de pluie aujourd'hui ici.
0: Bon, bah, je vais à la maison. Bon après-midi, messieurs, et bon courage.
1: Bah, bonne nuit.
0: Non, c'est con. On va aller manger, faire une petite sieste et voilà. On va reprendre notre service cet après-midi.

PM63, PM63 du Sénateur de Bréa sur Canal 10, je vous reçois fort et clair à vous. Tout bien noté, PM503, bonne journée à vous et bonne continuation. Terminé.

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Du Cross-Corsen, je passe canal 79. 7, 9.

Origine Météo-France, bulletin côtier pour la bande des 20 000, du Cap de l'Agde à la pointe de Pinard, du mercredi 30 septembre 2026, à 12h30 légal. Le vent fait référence au vent moyen selon l'échelle Beaufort, la mer est exprimée en échelle Douglas. L'heure légale correspond, l'hiver, à l'heure UTC, plus une heure, et l'été, à l'heure UTC, plus 2 heures. Attention! En situation normale, les rafales peuvent être supérieures de 40% au vent moyen et les vagues maximales atteindre 2 fois la hauteur significative. Pas d'avis de vent fort en cours ni prévu. Situation générale le mercredi 30 septembre 2026, à 6h, UTC et évolution. Dépression 959 hectopascales. À l'ouest de l'Irlande se décalant vers l'Islande en se creusant. Stalweg associé balayant le golfe de Gascogne, la Manche puis la mer du Nord. Anticyclone se renforçant demain sur les Açores avec dorsale associée atteignant le golfe de Gascogne en soirée. Prévision pour l'après-midi du mercredi 30 septembre. Vent. Sud, à sud-ouest 4, à 5, passagèrement 6 sur Pointe-Bretagne en début d'après-midi. Rafale. Mer. Peu agité. À agiter, localement forte et

0: Du mercredi 30 septembre au jeudi 1er octobre. Vent. Sud à sud-ouest 4 à 5. Vire en ouest. À sud-ouest en seconde partie de nuit. Puis mollissant 3 à 4 à la fin. Mer. Peu agité. À agiter. Localement forte des bas. À pas marre. Puis forte. À très forte. Et croisée en fin de nuit. Houle. De lague. Abréa. Ouest 50 cm, à 1 mètre, localement sud-ouest 1,50 m, à 2 mètres parage la Hague. De Bréa, à Parnard, sud-ouest 2, à 3 mètres. Temps. Averse, parfois orageuse, s'éclaircissant en seconde partie de nuit. Visibilité. Bonne. Localement moyenne, à mauvais sous précipitation. Prévision pour la journée du jeudi 1er octobre. Vent. Ouest, à sud-ouest 3, à 4, mollissant 2, à 3 d'Iroise, à Pinard en fin de journée, et devenant localement variable 1, à 3 dans le golfe de Saint-Malo. Mer. De Lague, à Bréa. Peu agité, à agiter. De Bréa, à Pinard. Devenant forte, à très forte. Dominé par la houle. Houle. De Lague, à Bréa. Ouest s'amplifiant 50 cm, à 1,50 m, localement sud-ouest 1,50 m, à 2 mètres parage la Hague. De Bréa, à Parnard. Arrivée d'une longue houle de nord-ouest, le matin, de 2 à 4 mètres, d'est en ouest. Temps. Peu nuageux, à nuageux. Quelques averses en Manche, le matin. Visibilité. Bonne. Localement moyenne sous précipitation. Tendance pour la nuit du 1 au 2 et la journée du vendredi 2 octobre. Vent. Revenant sud, à sud-ouest 2, à 4 en début de période. Revenant secteur sud en matinée. Puis revenant secteur sud-est, à la fin. Mer. De Lague, à Bréa. Peu agité, à agiter. De Bréa, à Parnard. Forte, passagèrement très forte sur Pointe-Bretagne. Dominée par la houle, devenant agitée, à forte en matinée. Houle. De Lague, à Bréa. Ouest 50 cm, à 1,50 m. De Bréa, à Parnard. Longue houle de nord-ouest 2, à 4 mètres, d'est en ouest. S'atteignant progressivement à 1,50 m, à 2,50 m. Temps. Peu nuageux. Visibilité. Bonne. Observation le mercredi 30 septembre 2026. À 9h, UTC. Ouessant. Vent sud 12 nœuds. Mer peu agitée. 1000 hectopascal en hausse. Clair ou peu nuageux. Visibilité 10 000. Bas. Vent sud-sud-ouest 12 nœuds. Brignogant. Vent sud 12 nœuds. Mer belle. Clair ou peu nuageux. Visibilité 9 000. Bréa. Vent sud-sud-ouest 10 nœuds. Visibilité 13 000. Quête de Lague. Vent sud-sud-ouest 12 nœuds. 1012 hectopascal en hausse. Très nuageux. À couvert. Visibilité 7 000. Pointe du Raz. Vent sud-sud-ouest 25 nœuds. Le prochain bulletin sera enregistré le mercredi 30 septembre 2026, vers 18h15 légal. Météo France vous remercie de votre attention.
1: Ici le Cross-Corsen. Fin de la diffusion du bulletin météorologique côtier. Je repasse 16. Bon quart à tous. Terminé.

0: Et c'est combien les capacités des cuves à grains ici?
1: Deux fois 300.
0: Ok, donc c'est des... ta graduation là, c'est des mètres cubes quoi, qu'il y a dessus.
1: Si je te dis pas de bêtises, oui. Demande à Christophe pour confirmation, mais il me semble que c'est en mètres cubes, ouais.
2: Ouais, la graduation sur les caisses, effectivement, sur les bateaux, c'est en mètres cubes, et je crois que ça va jusqu'à 3,74, il me semble, de mémoire.
0: Non, c'est 0... ouais, 0,30, bah tu vois, on regardait là, ça, ouais, donc on était bon, quoi. Ok, merci.

0: Tu sais, Simon, si à tout hasard il reste de la glaine quelque part de bosse au cas où pour mettre à bord du Kefren pour le mois d'octobre?
1: Là, comme ça, non, je t'aurais dit peut-être à bord de l'Aînesse, éventuellement, à moins que ça ait été pris. Attends, je demande au gars si au cas où on en a encore ici.
0: L'Aînesse, j'ai regardé, non, y a rien. Il reste une bosse usagée à bord.

0: Alors sur le Kefren, il nous reste un tout petit peu l'équivalent pour faire deux bosses, et sachant que on a fait en rap une bosse pour la pour une porte et une bosse pour la pointe en rap également aussi s'il y a besoin.
1: D'accord, merci.

0: Bonjour Anise.
1: Bon, une personne qui a refusé d'embarquer.
0: Elle a embarqué, mais elle a débarqué aussi vite. Ouais. Elle était pas bien, elle était malade et elle sentait pas de venir. Elle a déjà eu du mal à remonter la coupée. Ouais, ouais. Elle est pas venue avec nous, non.
1: Jusqu'au bateau et elle a embarqué.
0: Ouais, elle a embarqué et elle a redébarqué aussitôt avant de partir. Elle sentait pas d'aller. Il valait mieux pas qu'elle vienne.
1: Bouger un peu.
0: Ouais. Bonne journée.

0: Quelle heure demain, François Didier?
1: L'heure que tu veux, tout est permis. En 6h30 le matin.
0: Oh, trop tôt.
1: Ouais, je sais bien, mais y a pas d'heure pour les braves.
0: Bon, je suis en sorte d'être là.
1: Je savais que je pouvais compter sur toi.

0: On sera pas lundi, mais on sera le premier jour quand même avec nous, tu nous prendras tes petites spécialités.
1: Faut pas que je t'emmène le poulet frit non plus?
0: Non, juste les pains au chocolat avec la crème là.
1: Tu les trouves au pain Paul si tu veux, demain matin je te laisse aller prendre le pain.
0: Ouais, vu le prix du carburant, je vais tout de même acheter une trottinette électrique.
1: On verra, si t'es sage, je verrai ça avec Yohan ce soir.
0: Oh merci Didier François.

0: faire 15-30 aussi.
1: Au vu de l'affluence qu'il y a, je pense que je pourrais tout faire.
0: Oh, merci, formidable.
2: Ouais, pas de soucis, allez.

0: En eau et en café, t'as ce qu'il faut pour le Kefren demain, Simon?
1: Il y a 5 packs d'eau au total à bord, un paquet de café qui a été mis dans la boîte, deux autres paquets supplémentaires, donc t'es tranquille de ce côté-là.
0: Merci beaucoup!

fait, quelqu'un. Enfin, elle a fait quelqu'un d'autre, mais t'as vu que j'en fais.

suppose que la dernière est devant nous pour l'admis. C'est bien ça, Edith.

0: Y'a quelqu'un de chez vous qui pourra nous mettre à terre? Ça évitera de laisser le zoo de la requête.
1: Y'a pas de soucis, tu veux faire comment? On vous prend en passant ou tu veux que Simon vous récupère? Je sais pas comment tu veux faire. Sinon on vous prend en passant.
0: Je sais pas. Je suis venu chercher quelqu'un à Bria et puis bon bah il sera reparti avec le zoo et tu récupères au retour de 16-15 quoi. Je sais pas.
1: Ouais, on fait comme ça, sinon yo, ouais. On fait comme ça.
0: C'est toi qui fais 4h?
1: Ouais, je suis en train de faire 4h, c'est pour ça que je disais ça. Sinon, comme tu dis, tu selon comment t'es pompe stop, tu récupères même un des gars, sinon à Sim, il vous ramène à l'Arquest, et puis un Melzodex encore mort, et puis voilà.
0: Ouais, c'est ça, on va faire ça.
1: Et au pire des cas, moi je le récupérerai en passant, je le remettrai à quai avant que Simon fasse ça, on se trouve comme ça.

0: Un quart d'heure, on sera peut-être prêt pour 4 heures, allez.
1: Eh bah écoute, on voit, si je passe à côté de toi, je vois que vous êtes sur la plage, rien, je vous récupère en passant.
0: Sinon, mais on le met à coupe dans les autres, hein, si tu veux pas le laisser... On va voir.
1: Ouais, wow, vous laissez le long de l'Enésis, je vous récupérerai le long. Le long, t'inquiète pas, et au pire des cas, nous ramènerons le Zodiac ce soir.
0: Ça devrait couper assez vite.
1: Oh oui.

0: Ah oui, il y a pour une coquille là-dedans, ça m'étonnerait.
1: Pas de soucis, dites.
0: Puis à côté, c'est. Il n'y a pas de sable quoi, c'est vraiment que de la roche. Ouais, j'y crois pas vraiment non plus.

Ah bah c'est la sangue qui a pas été bouffée, il est passé par là quoi. Normalement c'est pas le rat que ça pêche, hein. C'est pas suffisant. Hein. À moins que là où l'IA ne l'aura pas plu. Ah je sais pas, ouais. En basse pression ils aiment pas sortir, j'en sais rien.

Bah, je sais pas, moi j'ai vu qu'un même d'autre, hein. Au Sierlo ou là. Ah, mais ils vont où ce cinquième? Toujours ça? Tu vas avec l'ouverture des vins, ils font peut-être les derniers préparatifs aussi, hein, je sais pas.

0: Ouais, c'est chiant. Enfin, aux coquilles, j'en connais pas beaucoup en fond. Hein.
1: Bon, si, les fonds, mais à la fin de la plongée, quand ils ont fait leur quota de coquilles.
0: Et la fond en allant dans les cailloux aux ormeaux, en montant tranquillement.
1: Ouais.
0: C'est bien le Viking, il me suit.
1: Ah, il rentre aussi.
0: Enfin, après, si il en a 500, ouais, je sais pas. 500, enfin, je sais pas à quelle heure il est parti.
1: Ouais, bon, en 4 heures, on en fait 250. S'il est arrivé là début de matinée, 500.
0: Bah oui, c'est sûr.
1: C'est sûr, moi, y a pas de courant à la jument. Je vais faire celle de la jument vite fait, moi. Ça, elle va être dégagée de là.
0: Et après, au sirlo, ça les trois, et après, bah, on va débrouiller, puis voilà.

0: On avait tout le monde pour 16h15, Edith?
1: C'était ma question. Et ok, ça marche.

0: Je peux te donner Jean-Hubert pour le restant de la journée? Tu viens avec moi et va avec Maxime et Christophe. Parce que tu dis à Maxime que c'est le grand joueur.
1: Ah bah tiens. Ouais. Ça cale.
0: Bon, ça va, il y a de l'eau partout, c'est de la vase, il reste pas grand chose.

Bonjour Edith, si je t'ai pas dit bonjour. Juste pour info, je partirai de la cale à 5h moins 5 pétantes. Voilà, pour info. Okay, voilà. Donc ceux qui seront là, tant mieux. Et puis sinon, ce sera 5h30.

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1: Avurnab, local Brest numéro 339-2026. Zone de Casquet aux Roches d'Ouvre. Du 6 septembre 2026 au 16 octobre 2026. Un navire de la Marine nationale va réaliser un levé hydrographique du 6 septembre 2026 au 16 octobre 2026 sur la zone du plateau des Roches d'Ouvre. Les navigateurs sont priés de ne pas déranger ces travaux et de ne pas approcher à moins de 400 mètres du navire. Des instruments seront tractés à 180 mètres du bateau. Zone délimitée par les positions suivantes. 49 degrés 02,62 minutes nord, 002 degrés 47,46 minutes ouest, 49 degrés 07,00 minutes nord, 002 degrés 45,51 minutes ouest, 49 degrés 08,27 minutes nord, 002 degrés 44,25 minutes ouest, 49 degrés 08,83 minutes nord, 002 degrés 41,94 minutes ouest, 48 degrés 59,71 minutes nord, 002 degrés 39,65 minutes ouest. Et les zones délimitées par les positions suivantes, 48 degrés 59,80 minutes nord, 002 degrés 55,01 minutes ouest. 49 degrés 04,81 minutes nord, 002 degrés 53,07 minutes ouest. 49 degrés 11,53 minutes nord, 003 degrés 14,40 minutes ouest. 49 degrés 04,61 minutes nord, 003 degrés 13,03 minutes ouest. Avurnab local Brest numéro 3309-2026, zone de Casquet au Trieux, danger à la dérive, objet à la dérive, vivier, dimension 7 mètres par 3 mètres, position 48 degrés 59-52, je répète la position, 48 degrés 52,08 minutes nord, 002 degrés 59,96 minutes ouest. Avurnab local Brest numéro 3440-2026, zone de Casquet, fin de l'arc ouest, île de Bréa. Modification d'aide à la navigation, balise endommagée. Balise Rocklem, marque cardinal est, à la position 48 degrés 49,52 minutes nord, 003 degrés 00,28 minutes nord. Avurnab local Brest 3415-2026, zone de Casquet à Port-Lazo. Modification d'aide à la navigation, modification de balise. L'aide à la navigation nommée Port-Lazo, balise de la cale de caractère marque spéciale de couleur jaune a été remplacée par une balise de caractère autre balisage de couleur blanche à la position 48 degrés 45,82 minutes nord, 002 degrés 57,68 minutes ouest. Local Brest numéro 3501-2026. Zone de Casquet à l'île de Bréa. Modification du trafic. Réglementation nouvelle ou modifiée. Sémaphore de Bréa. Colonne des feux en avarie. À la position 48 degrés 51,33 minutes nord, 003 degrés 00,27 minutes ouest. Fin de la diffusion des avis urgents à navigation du sémaphore de Bréa. Je repasse à 16 et 10.

0: T'es à l'écoute, FD?
1: Oui.
0: Bon, quand tu prendras Kefren, ne sois pas surpris. Demain matin, si tu vois au niveau de l'aileron tribord, le plexi du bas vient à l'instant de fissurer en deux.
2: Bon, c'est pas possible. T'as pris un coup de fusil?
0: Pendant qu'on traversait, on entend un gros pam. J'ai dit putain, c'est quoi? On regarde les antennes. Ah, rien, on va voir en bas, rien. Et en arrivant à quai, je vois. Je regarde, je passe ma tête, je dis ah bah voilà, ça y est. L'autre côté a fait. Voilà, donc ne sois pas surpris du coup.
2: Bon, ça t'a fait le même effet que moi la dernière sur Enesis. Christophe a dû en rigoler, je pense. Ça m'a fait bizarre.
0: Ah oui, ça fait bizarre. Je te dis, le gros boom, ça fait un sacré bruit. Hein. Donc voilà, ne sois pas surpris du coup. Hein. Ça vient de nous arriver là, alors.
2: Mais pour le coup, je pense que sur Enesis, ça va arriver aussi, parce que vu comment les plexis sont en train de passer, ceux qui n'ont pas été changés, je pense qu'on va pouvoir prévoir de les changer aussi, parce que ça va être incessamment sous peu.
0: Oh bah oui, parce que l'année dernière, le mien et le tien, ils avaient fait à très peu de temps d'intervalle. Voilà.
2: Donc quitte à en commander un, je pense qu'il vaut mieux, par prévision, commander un deuxième.

0: Acabamos que para aquí.
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0: un bout de fil à poisson à la place de ta filière.
1: De quoi? J'ai pas reçu.
0: Là, je disais, mets un bout de fil à poisson à la place de ta filière.
1: Oh bah, mais les couilles, faut dans le Wémon.
0: Tu m'étonnes.
1: Ben, ça vaudrait le coup, hein, parce que vu les dommages qu'on fait. Bon, je viens de revirer ma filière de petits casiers. 7 poulpes. Et on a gardé 4. Effectivement, ils font juste la taille, mais ils font la taille, je pense.
0: Ah, tu vois, je te dis, pour moi, autour de Bréa, c'est vraiment. Ça a dû être une zone de ponte au printemps ou un truc comme ça, je sais pas, mais.
1: Bah, ouais, ça c'est sûr. C'est sûr, après, ça veut dire que les petits casiers, du coup, ils restent un peu plus facilement dedans.
0: Il y a ça aussi.
1: Donc, bah, vendredi, je l'emmène de l'autre côté et on verra bien ce que ça donne. Si ça reste dedans ou pas. Dans les gros poules, trop cool.
0: Ouais, c'est ça surtout, quoi. Je sais pas trop sur quel pied danser parce que je vais refaire des boulottes demain, là, mais j'ai pas vu de grosses différences entre. Après, sur 260, sur 300 casiers, en soi, j'ai pêché 10 poulpes aujourd'hui. Sur 270 casiers, j'en ai pêché un dans une des quelques goulottes que j'avais fait. J'en ai pêché un dans un des petits casiers. Donc, j'en ai pas beaucoup ni de l'un ni de l'autre. À voir.
1: Bah, c'est ça le truc, c'est qu'on n'a pas assez de matériel pour se rendre compte en soi. Enfin, ils sont tous différents, quoi.
0: Bah, c'est ça.
1: Moi je pense que les petits casiers avec les doubles élastiques ça joue quand même. Parce que tu vois ce matin, ça avait 24 heures, on avait 2 ou 3 dedans, je sais plus. 2. Et le reste c'était bouffé et ressorti, mais vu que c'est des petits poules, pour moi bah ils arrivent à ressortir plus facilement que les héros.
0: Ouais, c'est pas faux.
1: Tu vois là, bah en 5 heures de temps, 7 dedans. Bon, il y avait des petits, trop petits, il y avait même un casier où il y en avait 2 dedans. Un qui était bon, un qui était trop petit.
0: Ouais, ça veut rien dire, hein, mais ouais.
1: Par contre, toi, il y en a que j'essaye un peu avec des parures de saumon, là. Bah, ça tient quand même un peu mieux, un peu plus facilement dans l'eau. Ils ont un peu plus de mal à bouffer, j'ai l'impression.
0: Ouais.
1: Bah ouais, quand j'en mets dans le... C'est avec ça que je boite dans mes casiers homards, juste à l'élastique. Et il y en a des fois, ils arrivent pas à le tirer. Avec les grosses arêtes là, ou alors bah ils prennent, mais j'en ai viré un ce matin, il l'avait dans la goule, mais il l'avait même pas fini de le bouffer.
0: Ah bah j'en ai pêché un tout à l'heure là, je te dis, je sais pas, ça faisait peu de temps qu'il était dans l'eau, c'est pour ça que qu'il était dans le casier, je pense, parce que il avait pas bouffé la moitié de la sardine, tu vois.
1: Ouais, bah ils attendent peut-être que le courant se calme pour manger, je sais pas. Et quand il y a trop de courant, ils s'arrêtent un peu de bouger.
0: Je sais pas, demain je pense pas qu'ils vont aller manger plus que ça, on verra vendredi.
1: Bah c'est pour ça, je pense faire ça aussi. Ouais, c'est pêché demain,
2: si
1: et puis on verra vendredi.
2: Au pire,
1: bah ça fera une marée de un peu.
2: Ouais,
1: 72 heures. On fera une double marée, et puis voilà.
3: Oui, oui, c'était déjà prévu, FD.
0: Ouais, je vous trouve encore comment faire, on va aller faire un départ vendredi matin.
1: Je sais pas, je vais réfléchir. Je sais pas du tout. Et je me demandais, tiens, pourquoi Muriel t'a parlé du Blancas? Ça t'intéresse pas, de toute façon, toi?
0: Ça fait un an que je lui dis que je suis pas
2: intéressé. Demain matin, je suppose, il y aura juste un petit coup de balai à mettre sur les points extérieurs.
1: Et ouais, mais on parle pro, alors que, enfin, je suis censé être intéressé, mais... J'ai même plus le droit de naviguer avec mon bateau, d'après elle. Faudrait que je foute à la casse obligatoirement.
3: Demain matin.
0: Elle est rigolote.
3: Pour éventuellement ce qui peut tomber cette nuit.
1: Ah, ouais, putain.
2: D'accord.
1: Bon, je rentre.
2: Si Maxime ou Christophe.
0: Ouais, je passe les hauts là. Je suis dans les hauts là. On arrive. Je vais passer par en bas comme hier.
1: Ah, ouais, bah je suis en Paris, tiens, je vais aller bateau qui est là-bas.

0: Et tu vois là, je serai à 40 minutes de Logiville.
1: Bah ouais, et 1h40 de ma vol.
0: Exactement.
1: Ouais bah t'inquiète pas, demain je suis pas en mer, il y aura le temps, je vais la harceler.
0: Et garde tes petites dorades, on va bouffer ensemble demain midi au bâtiment. Et je ramène un poulpe, on va le mettre sur la planche là.
1: Ouais c'est clair. J'en ai un qui fait tout juste la taille, je l'ai pas mis à la criée. Il est dans mon camion, il nous attend.
0: Yes, demain, je sais pas, je vais passer au bâtiment de tout à l'heure, je pense que je vais récupérer du matériel, je vais pas faire bosser les gars demain. Je vais faire des goulottes demain, ouais, toute la matinée là, et faut que je débauche pas trop tard, je vais m'occuper de mes gamins demain après-midi.
1: Bah ouais, bah ouais, ça va être pas presse, je pense.
0: Faut que j'aille à la COP récupérer des agrafes aussi, là, et puis je vais essayer de préparer tout ce que je peux en goulotte, et puis vendredi, on va partir à la première sortie, et puis on va aller attraper une filière, on va la modifier direct, et puis on va perdre un petit peu de temps à aller la modifier petit à petit, mais on va profiter de la morto, là, pour aller récupérer ce que je pouvais pas récupérer aujourd'hui aussi. Et puis voilà.

0: c'est pour combien de poules là-dedans et des casiers avec deux poulpes et compagnie.
1: Bah si surtout pour ça, je voudrais partir à minuit, c'est pour avoir le lever du jour, quoi. Lever du jour et tout bien boité avant.
0: À vivement la semaine prochaine qu'on voit le lever du jour à une heure correcte.
1: Oh c'est clair en fait.
0: J'aurais dû revenir une de plus, ça arrivait la même heure.
1: De quoi?
0: J'aurais dû revenir une de plus, je serais arrivé à la même heure. Le flot est pas à fond encore, je suis à 9.5 là.
1: Oh bah, oh, c'est sûr.
0: J'étais à plus de 10 nœuds hier ici.
1: Mais quoi, en poids toi du coup à peu près?
0: De quoi?
1: En poids, t'as combien à peu près tu penses?
0: Ah, y a une dizaine de bêtes, le dernier que j'ai fait là, dans la toute première filière que j'ai larguée ce matin, là, celle que j'avais attrapée dans les dans le Goémon là, dans l'est de Bréa, là. Le plus gros qu'on a je pense, il doit faire ses 3 kilos si c'est pas plus je pense. On a une dizaine de bêtes, on doit être aux alentours des entre 15 et 20 kilos je pense, entre 10 et 20 kilos quoi. C'est de la merde.
1: Comme moi, quoi. C'est à peu près ça aussi.
0: Je peux pas dissimuler une certaine, comment dire, frustration.
1: Ouais, bah moi non plus, j'inquiète pas.
0: Après, il y a des fois, je me dis, est-ce que j'ai pas mis mon matériel trop près les uns des autres, qui fait que l'autre, une fois qu'il a bouffé dans un casier, il va taper direct l'autre derrière, je sais pas.
1: Ah mais il est pas censé en ressortir du casier.
0: Ah c'est le principe du casier, ouais, normalement, ouais.
1: Bon après, ça se trouve comme tu dis, il y en a un peu moins que la marée aussi. C'est pas impossible. Ça fait comme les sèches.
0: Vendredi, je vais ramener quelque chose.
1: Oui, je sais, tu veux plonger.
0: Non. Ah bon, non, c'est pas fou, tu vois pas le jouquet ici, et puis c'est qui a la barre du bateau après. J'ai ramené le truc dans lequel j'ai pressé mon premier poulpe il y a 3 ans.
1: C'était quoi, un casier bulot?
0: Dans le mille.
1: Oh, j'ai ramené un pro circuit moi.
0: Ah, ramène des bacs, je vais vider la mer.
1: Ah oh, bah si on pourrait les pêcher au casier bulot, bah là on a un peu de matos.
0: Ouais, sauf qu'on a pas le droit.
1: Bah oui, c'est ça le truc.
0: Après, c'est pas des casiers en grillage, hein, donc y a pas de maillage. Et y a bien une goulotte de plus de 8 cm.
1: Bah ouais, ouais, t'as bien le droit au casier à Farloir, hein. Alors que c'est interdit en Côte d'Armor. Hein.
0: Si je garde pas de bulot, y'a pas de raison. Hein.
1: C'est pas parce que ça ressemble à un casier bulot que c'est un casier bulot.
0: Exactement. La preuve, avec des casiers à crabes qui sont faits pour pêcher des poulpes et qui pêchent des dorades.
1: Et voilà.

0: Pas le faire bon, ok, moi emmerdé.
1: Tu dis quoi?
0: Le faire bon, ok, et moi emmerdé. Moi.
1: Ah bah le principe de banquier c'est de pas être emmerdé, c'est d'emmerder les autres.
0: Le mien se barre, il y a une place à la BPGO en plus.
1: Bah, mon ancien banquier au Crédit Agricole qui lui avait refusé le prêt pour le bateau, bah lui il me l'avait accordé et moi j'avais décliné l'offre. Il est parti, il fait pousser des algues à Saint-Malo maintenant.
0: C'est le mec du Seaweed.
1: Je sais pas.
0: Bah y'a qu'un Saint-Malo, enfin, je crois du moins.
1: C'est comment qu'il s'appelait merde, je sais plus. Je sais plus, je sais plus. Ah si, c'est Alexis Péan.
0: Je sais pas. Je connais pas son nom au patron de la boîte là. C'est pas lui qui a racheté. Ah c'est un parc, tu me diras. Qui a racheté l'ancien parc là. À Porcon, là, l'ancien bassin qui fait dévaser pour pousser des algues dedans.
1: J'en ai pas la moindre idée, du coup bah, moi j'ai plus de contact avec lui depuis que j'ai décliné son offre là, et puis c'est un mec là, quarantaine, à moitié dégarni, le crâne rasé quoi.
0: Ouais, peut-être, je sais pas, je connais pas du tout.

0: En tout cas, on va attendre un peu avant d'aller les voir pour leur parler des poulpes.
1: Bah ouais, j'aimerais bien aller les voir rapidement, ouais, mais... Salut.
0: C'est pas avec 10 kilos pour aller les voir.
1: Bonjour, il me faut le double de matériel, tu fais quoi? Bah je te prête 20 000 euros mon garçon, et bah vas-y feu.
0: Ouais, ce serait beau ça, putain.
2: C'est bon, MD.
1: C'est clair. Et quand je repense au mec de la COP là, qui me disait au mois de mai, là, un gars qui est venu chercher avec un vieux bateau. Avec un
0: putain, là, tu m'étais efficace toi,
3: 30 ans, et qui.
1: Bonjour. Rien du tout, machin.
2: Et
1: le mec est venu chercher pour 16 000 euros de matériel, il aurait voulu le voir 4 jours après en lui disant que le matériel était payé.
4: Bah écoute, je vous remercie, vous aurez pas offert un ingrat.
0: Je sais pas combien les gaziers à la COP.
4: Moi j'ai pris pli, tu vois, le soir, quand il tant qu'il flotte pas, de le faire le soir, comme ça le matin, bah ton pont en fait.
0: Tu sais, ça vaut combien les gaziers à la COP?
1: Ah, le gars il vendait 32 euros et quelques, je crois. Je sais pas combien il peut les vendre, enfin, Paul, mais quand je lui ai demandé, il m'a dit qu'il était à sec. Je suis arrivé ce matin, il y a 5 palettes dans la cour.
4: Bon, j'essaie de faire comprendre ça aux autres équipages, mais c'est compliqué.
3: C'est tout bien, c'est pour moi,
0: je vous
3: excellent de votre
0: tour. Ça serait intéressant déjà avec 5 ou 6, voir s'il y a une différence avec les nôtres. Le mettre à côté des nôtres et voir.
2: Voilà, c'est exactement ça.
0: Et voir ce que ça donne.
1: Là, je crois que c'est exactement les mêmes que ceux de.
4: Après, perso, je m'en fous, tombe le sang, moi.
1: Si
4: tu veux qu'on fasse le sien, chacun a sa devise.
1: Et après, ils ont pas le stock, ils ont juste en exposition.
4: C'est juste réfléchir un peu avec sa petite tête, quoi.
2: Non, mais moi, ce qui me dérange, j'ai vu qu'en plus, on tournait pas mal de fois cet été. Toi, tu laisses un bateau.
0: Après, ils ont commandé 5 ou 6. Ils vont peut-être pouvoir en commander 5 ou 6, vu qu'on est tombé.
4: C'est ça le problème, c'est ce qu'on dit à chaque fois. Nous, en tournant, c'était juste ça qui se soulevait des fois.
1: C'est sûr.
4: Les bateaux étaient pas sales, franchement. Cette année, je trouve que chacun fait des efforts.
0: Non, mais rien que les mettre sur une filière avec nos gosiers à nous et voir la différence si vraiment ils restent dedans ou pas, quoi.
1: Ah, ça, ce serait pas con.
4: Moi qui ai tourné, je trouve.
0: Bah, si tu vois que la boîte est bouffée dans les nôtres et. Qu'il n'y a pas de poulpe et que dans les leurs ça va être bouffé mais qu'il y a des poulpes.
1: Ouais. Ça peut être pour la mauvaise idée ça. Je vais peut-être aller faire un tour à la COP demain.
0: Ouais, s'il y en a dedans, je comprends plus rien. Parce que c'est exactement les mêmes que les autres.
1: Après les mecs ont étudié le truc un peu déjà depuis plusieurs années donc tu vois il suffit que les goulottes arrivent un tout petit poil pas assez bas ou un tout petit poil trop haut, je sais pas. Les machins, tu vois, les miens j'en ai encore quand même pas mal qui s'enfoncent au niveau de la trappe. Là tout à l'heure j'en ai pêché un de mes casiers bleus, un des premiers casiers. Le machin t'as la trappe, elle baille dans tous les sens, je sais même pas comment ça se fait qu'il est pas ressorti le bordel, il a pas fini de manger quoi.
0: Ouais c'est ça. Ouais, enfin bon après c'est fait par des prisonniers hein. On... Je suis pas sûr qu'ils sont très assidus là-dessus. Pas bon, j'en sais rien, je... Comment ça me casse les couilles.
1: Tout pareil.

0: Bah, je crois que là, j'ai pas misé sur la bonne carte, j'ai pas pris de Syrie, je suis en short. Mais ce qui arrive dans l'ouest, j'espère que ça va attendre 20 h.
1: Ouais, ce que je t'avais dit, t'avais certains qui annonçaient éventuellement un passage. Mais vu que les vents ils sont sud-sud-suroît, peut-être espérer que ça passe avant qu'on passe à travers.
0: C'est pas vous qui passez de B finalement pour finir le 30
1: Mes couilles, on vient faire 2 jours de B là. Je sais qu'on dit jamais 203, mais nanana.
2: Ah bah c'est bien, là, la flotte maintenant.
0: C'est plutôt moi qui te dois des jours. Je te dois une après-midi. Tu me diras si au mois d'octobre, si j'ai une journée de repos, c'est par rapport au fait que tu m'as remplacé pour ma sœur, là, si tu as besoin, je te remplacerai une après-midi.
3: Bah ouais, il y a un petit grain,
0: j'ai pas oublié.
3: Il passe vite.
1: Oui, mais moi, j'ai pas oublié ce que j'ai dit.
3: Non. Allons-y, moi, j'ai pour soir.
1: Pas de remplacement dans ce cas-là, non. Voilà. On va faire close.
0: Mais c'est gentil. Ça me touche beaucoup.
2: C'est juste qu'on va pas se cogner de la flotte sur la route en plus.

0: Alors là, c'est cool pour les badges parce que là, ça aurait été la merde pour cet hiver sinon.
1: Je sais pas ce qu'on me dit aussi. J'ai eu Anne Niskan hier en fin de journée au téléphone. Elle a eu donc Fanny, Chappé, en disant que au final, il ferait pas de contrôle entre octobre et mars qui arrive là, enfin, durant l'hiver qui arrive. Cependant, ce que me disait Anne, c'est cependant, nous, enfin, lui a dit ça à Chappé, on ferait preuve de bonne foi en affichant ça du coup.
0: D'accord, bon, après tu vas me dire, on n'est pas beaucoup plus que 5 au bassin en règle générale sous l'hiver.
1: Bah déjà t'as un badge pour le camion, déjà ouais, et puis dans le pire des cas, si on devait être un jour plus de 5, ce qui effectivement en soi est potentiellement pas souvent, bah on fera du covoit, genre de covoit peut-être de la salle des fêtes éventuellement jusque là on se gare sur Kelloti quoi.
0: Ouais, ou faire des coms aussi, par exemple, si c'est Toutou ou Aiguillou, si on tourne en même temps au bassin, ben, je descendrai en même temps de Puréo.
1: Ouais, voilà. Mais de toute façon, ça arrivera. C'est juste que m'expliquer qu'un passage comme ça, il faut que un passage de place en zone bleue, il faut que ça passe par un arrêté. Donc par le conseil municipal. Ça peut pas se décider comme ça du jour au lendemain.
0: D'accord. Bon, déjà au moins, on a quelque chose pour nous déjà, parce que quand t'as les bateaux dans le port, s'il faut te garer à peine d'âge, laisse tomber.
1: Bah après, ce qu'on disait nous à bord, dans ce cas-là, ce qu'ils devraient faire, c'est qu'ils mettent une barrière avec des patchs. Voilà, autoriser l'usager du port. Et encore, tu vois, j'irais même plus loin, c'est vraiment pour les plaisanciers qui ont leur bateau au ponton d'un bord, et les professionnels là où on est, de l'autre bord. Voilà, c'est tout, point.
0: Voilà, à propos, vous avez entièrement raison. Je suis entièrement d'accord avec vous.

C'est tout bien pris, c'est bien pour des exercices de formation. C'est noté, je vous laisse nous recontacter une fois votre retour.

FD aussi, ne t'étonne pas si tu trouves la porte des toilettes fermée. Parce que maintenant je mets aussi un truc à Wick, senteur vanille dedans. Voilà, pour info aussi.

0: Ouais, bah, y'a pas plus de bateaux à l'Ogivi, hein.
1: Allez. Ah, ceux qui sont partis doivent être à 5e, je pense.

0: Ouais, j'ai 11 coquillés.
1: J'espère qu'ils font cap à l'est à l'ouverture.
0: Ouais, c'est clair. Bon, après, de là où on est, ils vont pas venir trop, je pense. Ça va pas trop les intéresser d'aller à Perros-Guirec. C'est pas le gisement le meilleur.
1: Non, c'est sûr.

0: Y'a pas un bateau sur les deux moulets sur les
1: murs. D'accord, Sim, ça marche. Merci pour l'info.
2: Ah, c'est pour ça, c'est agaçant.
3: Une question concernant les éclairages des appareils.
0: Je viens de voir une plate là. Le mec, il a une drague dedans et il embarque sa drague avec sa plate.
3: C'est la luminosité ou pas? Parce que moi, je fais pas ça normalement. Surtout, je laisse tout en blanc, mais je baisse la luminosité. Voilà, je sais pas toi comment tu étais habituellement.
1: Je fais comme toi, je baisse juste la lumière, je laisse en blanc, comme ça après je remonte à mesure de la journée.
2: Ah, y'a pas de grue à l'eau, Gavillon?
3: Ok, ça roule, je te fais ça alors.
1: Merci beaucoup.
0: Si, après je vois si ça marche.
1: Et tu vois, après moi je coupe les caméras machines, les caméras, toi je les coupe comme ça c'est.
0: Ça va ramener une nouvelle frigo, j'ai l'impression.
3: Ouais, bah ouais, c'est
0: et un conteneur, le petit forestier, qui est en train d'être débarqué.
3: Voilà, je suis en train de te préparer tout ça aux petits oignons là.
1: C'est gentil, merci. En fait, t'inquiète pour moi, sur le bateau neuf, je suis pas perdu.
2: Ah bah si ça se trouve, tu vois, t'as peut-être bien un point de collecte Floki, j'ai aussi.
0: Ouais, c'est pas possible.
3: Quand on mettrait le service en route, dans la passerelle, je te mettrai les numéros si tu veux, pour que t'aies quand même quelque chose.
1: Les numéros.
3: Ah, les lumières rouges.
1: Oh, tu peux mettre les blanches direct. Mets les blanches. Moi j'aime bien quand ça pète.
3: Ok, d'accord.
1: Et comme tu sais, les sur l'arceau, là, tes petits projecteurs, ils fonctionnent plus de l'arceau, là, derrière, sur le pont sup. Tu verras, je crois que c'est sur Nézé, sur Kefren, j'avais baissé les projecteurs vers le bas, inclinés vers le sol. Tu as qu'à mettre ceux de la verrière en route directement, comme ça éclaire. Le sol de la verrière, ça fait la lumière, du coup.
3: Ok, ça roule. Bon, je te mets 2-3 éclairages, un sur la plage avant, un sur la plage arrière, un sur le pont sup derrière la passerelle. Voilà, plus la lumière dans la passerelle. Voilà, déjà je pense que ça sera déjà pas trop mal en principe.
1: Après plage avant, t'emmerdes pas à mettre. Avec la lumière du salon, les gars, ou ainsi.

0: 19h47. Faut que je repasse au bâtiment, en plus c'est pour faire de bonne heure à la maison, ça putain.
1: T'as dit quoi?
0: 19h47, faut que je repasse au bâtiment, en plus pour faire de bonne heure à la maison, ça.
1: Non, c'est sûr.

0: mon verdict, moi j'ai 18,7 de poulpe.
1: Moi je peux rien peser pour l'instant, j'ai le bateau qui se couche dans tous les sens.
0: Et du coup moi j'ai 13 poulpes.
1: Ah, ils sont pas si gros que ça, si tu me dis que t'en as 3 qui font 3,5
0: kg. Bah non, c'est un peu plus petit. Plus de 2,5
1: kg. T'as pas le bon pas dans l'œil du coup.
0: Bah ouais, non. Bah, j'en ai un de plus de 3 kg, sinon j'en ai 3 de plus de 2,5 kg. Et 3 aussi entre 1 et 2, et 4 de moins de. Moins de 2, ouais, 1 kg je crois, la catégorie je crois.
1: À tous les premiers que j'ai pêchés, ils ont les tentacules éclatés. Ouais. Allez, ouais.

0: Genre, ça fasse un peu de prix de main, quoi. J'ai bien fait peut-être de les emmener que ce matin. Ils vont être vendus que demain matin. Si le prix est meilleur.
1: Ouais, c'est pas faux.
0: Tu leur avais annoncé hier soir, toi?
1: Non. J'annonce jamais. Bon, pour un bac, ils peuvent se démerder quand même.
0: Ça, je vais lui demander, on leur a pas demandé comment on fait si on fait des crustacés qu'on veut leur remettre.
1: Ah, ça, à mon avis, ça va être compliqué en libre-service. Parce que je pense qu'on n'a pas accès en dehors des horaires d'ouverture.
0: Ah, faut y aller pour ceux qui sont là et puis leur déposer sur le bas. En main propre, quoi.
1: Ah, c'est ça qu'il faut s'inviser direct, quoi.

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0: Si, chose importante, que j'ai oublié de prendre bien entendu, le manche à balai pour balayer la passerelle ici est squeeze de chez squeeze. Si éventuellement t'as un moment de main pour, si tu peux prendre un manche à balai pour le remplacer, parce que moi, te connaissant, tu vas pas kiffer, et puis le manche à balai était neuf, hein, mais tu parles 6 en 2.
1: Écoute, c'est pas grave, on mettra le manche à balai, j'irai en prendre un, on aura bien un créneau demain matin pour aller chercher ça au garage.
0: Voir peut-être sinon en venant, peut-être que je t'entendrai en passant, comme ça je te le déposerai même directement, vu qu'on s'était donné rendez-vous à 9h30, nous. Hein.
1: D'accord, bah après si vous voulez passer avec nous directement à 9h30, je vous pose à bord du Kéops, hein, si vous voulez, parce qu'il n'y a pas de Zodiac et vous ramassez le commande du Kéops avec vous.

0: je sais pas trop quoi te dire, pardon, là pour le coup. Parce qu'après toi, t'auras 9h45 et tout, peut-être être chiant, je crois qu'Antoine en plus est à moitié en vrac du dos, donc bon.
1: D'accord, c'est comme vous voulez, de toute façon, c'est le 1er octobre, tu es 9h45 et fait 9h50, c'est pas grave. Il y a 2x1200 chevaux sous le capot du Kefren, c'est fait pour.
0: Ça c'est sûr, enfin en tout cas à la base c'est ce qu'on nous avait dit.
1: Enfin, c'était sur le plan, c'était avant que les bateaux pèsent plus lourd que prévu.
0: Ouais, exactement, c'est ça, exactement.
1: Bon bah sur ces derniers mots, on vous souhaite une bonne soirée, Maxime à l'année prochaine, et ben Christophe et Sima demain matin.
0: Ouais, on se verra sur la case, alors on arrive. Même. À moins que vous veniez en marche arrière à la request.
1: Bah tiens, tu vas péter mes plombs. Péter mes plombs pour t'érincer la plage arrière en faisant marche arrière.
0: Bon, ça va, si c'est le plan qui s'est pété.
1: On s'arrête là, bah à tout à l'heure. Henri s'occupe du reste.
0: Moi j'ai confiance en toi, Henri. J'ai confiance en toi et tu feras peut-être même ça plus proprement que toi.
1: Ah, tu l'as pas dit torse nu, monte ses gougouttes et tout, c'est bon qu'il est énervé.
0: Je montre un peu plus, hein, il commence presque à faire nuit.
1: Allez, bonne soirée.
0: C'est de la vaseline qu'il est en train de nous montrer ou comment ça se passe?
1: Ah bah si c'est de la vaseline, il met ça sur ses lèvres depuis ce matin, alors elle a dû se tromper de peau.
0: Ah, c'est ce qu'on dit, c'est pour les muqueuses, hein.
1: Ouais, bah écoute, tu t'es trompé, c'est marqué vaseline au-dessus. Non, je...

0: Pan. Boxy pour Canal. On est.
1: Sachant qu'il y en a un pas de panne qui croit que Canal 16, est-ce que vous me recevez? Ouais, bon, je comprends que là vous êtes remorqué actuellement, vous êtes en opération de remorquage.
2: On est dans le trieu en face de l'hôpital.

lapin, un gros mar et un gros poulpe. Ah ouais. Par contre, je les ai pas.

gros et gris avec une espèce de petite cabine. Ça a été bon, on regarde les virer, puis ça vient d'en partir. Enfin, je croyais qu'il y avait des affaires qui allaient me contrôler, mais ils m'ont pas appelé. C'est un gros Zodiac gris avec une espèce de petite cabine. Ils sont arrêtés pour regarder, puis ils viennent de repartir. C'est pas une cabine fermée, c'est pas comme la nôtre. Bah oui, mais celle-là. Celle-là, c'est pas une cabine fermée, c'est juste une cabine en ordure, mais tu sais, avec deux petits côtés. Juste de quoi s'abriter quoi. Ouais, peut-être, je sais pas. Ouais, il faut route 5L. Ouais, on va à 1 kg aussi, c'est un poule de haut, je pense qu'il fait 4 kg. 2-3 euros en plus.

0: Vaya, pues.
1: Vale.
0: Bueno, pues yo me paré. ¿Me ayuda?

0: open.
1: Côte de Bretagne, du sémaphore de Bréa.
0: Eh, bonsoir, on peut passer 10.
1: On passe 10.
0: Bréa, Côte de Bretagne sur 10.
1: Côte de Bretagne, du sémaphore de Bréa, bonsoir.
0: Bonsoir, donc c'est pour vous communiquer les infos sur le chargement. Donc chargement sur le banc de la Haut-Rhin de 10h30 à 12h10. De 10h30 à 12h10, quantité chargée 1000 m3 pour 10 mètres.
1: C'est tout bien pris pour moi, je vous remercie pour les informations.
0: Et bonne soirée, à la prochaine.

Sécurité, sécurité, sécurité. Ici le Cross Corsen qui passe sur le canal 79, émetteur de Bodic, pour la diffusion d'un bulletin météorologique côtier valable entre La Hague et Pinmar. Du Cross Corsen, je passe canal 79. 7, 9.

origine Météo France, bulletin Côtier pour la bande des 20 000, du Cap de l'Agde à la pointe de Pinmar, du mercredi 30 septembre 2026, à 18h15 légal. Le vent fait référence au vent moyen selon l'échelle Beaufort, la mer est exprimée en échelle Douglas. L'heure légale correspond, hiver, à l'heure UTC, plus 1 heure, et l'été, à l'heure UTC, plus 2 heures. Attention, en situation normale, les rafales peuvent être supérieures de 40% au vent moyen et les vagues maximales atteindre 2 fois la hauteur significative. Pas d'avis de vent fort en cours ni prévu. Situation générale le mercredi 30 septembre 2026, à 12h, UTC, et évolution. Dépression 955 hectopascales, à l'ouest de l'Irlande se décalant vers l'Islande en se creusant. Talweg associé balayant le golfe de Gascogne, la Manche puis la mer du Nord. Anticyclone se renforçant demain sur les Açores avec dorsale associée atteignant le golfe de Gascogne. Prévision pour la nuit du mercredi 30 septembre au jeudi 1er octobre. Vent. Sud, à sud-ouest 4, à 5, virant ouest, à sud-ouest en seconde partie de nuit, puis mollissant 3, à 4, à la fin. Mer. Peu agité, à agiter, localement forte et croisée de bas, à Pinmar. Houle. De l'Agde, à Bréa. Ouest 50 cm, à 1 mètre, localement sud-ouest 1,50 m, à 2 mètres par âge la Hague. De Bréa, à Pinmar, sud-ouest 2, à 3 mètres. Temps. Averse, parfois orageuse, s'éclaircissant en seconde partie de nuit. Visibilité. Bonne. Localement moyenne, à mauvais sous précipitation. Prévision pour la journée du jeudi 1er octobre. Vent. Ouest, à sud-ouest 3, à 4, mollissant 2, à 3 d'Iroise, à Pinmar en fin de journée, et devenant localement variable 1, à 3 dans le golfe de Saint-Malo. Mer. De l'Agde, à Bréa. Peu agité, à agité. De Bréa, à Pinmar. Devenant forte. Très forte en début de période, dominée par la houle. Houle. De l'Agde, à Bréa. Ouest s'amplifiant 50 cm, à 1,50 m, localement sud-ouest 1,50 m, à 2 mètres par âge la Hague. De Bréa, à Pinmar. Arrivée d'une longue houle de nord-ouest, le matin, de 2 à 4 mètres, d'est en ouest. Temps. Peu nuageux, à nuageux, quelques averses en Manche, le matin. Visibilité, bonne, localement moyenne sous précipitation. Tendance pour la nuit du 1 au 2, et la journée du vendredi 2 octobre. Vent. Revenant sud, à sud-ouest 2, à 4 en début de période, revenant secteur sud en matinée, puis revenant secteur sud-est, à la fin. Mer. De l'Agde, à Bréa. Peu agité, à agiter. De Bréa, à Pinmar. Forte, passagèrement très forte sur Pointe-Bretagne. Dominée par la houle, devenant agitée, à forte en matinée. Houle. De l'Agde, à Bréa. Ouest 50 cm, à 1,50 m. De Bréa, à Pinmar. Longue houle de nord-ouest de... À 4 mètres, d'est en ouest, s'atteignant progressivement à 1,50 m, à 2,50 m. Temps. Peu nuageux. Visibilité. Bonne. Observation le mercredi 30 septembre 2026, à 15h, UTC. Ouessant. Vent sud 17 nœuds, mer belle, 1012 hectopascales en hausse, très nuageux. À couvert, visibilité 10 000. Bas, vent sud-ouest 12 nœuds, visibilité 8 000. Brignoban, vent sud-sud-ouest 16 nœuds, mer peu agité, très nuageux, à couvert, visibilité 8 000. Bréa, vent sud 12 nœuds. Cap de l'Agde, vent sud 12 nœuds, 1013 hectopascales en baisse, clair ou peu nuageux,
Visibilité 7000. Pointe du Raz. Vent sud 17 nœuds. Le prochain

Allez, 503, c'est Fabria. Rebonsoir. Allez, 503 de Bréa. C'est reçu. Merci, bonne soirée.